l'âtre que la mer amincit sur la grève, où les longs cheveux verts de sombres goémons tremblent dans l'eau moirée avec l'ombre des monts. Cet oiseau qui voyage et cet oiseau qui joue, ici cette charrue et là-bas cette proue, traçant en même temps chacune leur sillon. Ces arbres et ces mains jouées de l'aquillon. Et là-bas, par-delà les collines lointaines, ces horizons remplis de formes incertaines. Tout ce que nous voyons, brumeux ou transparent, flottant dans les clartés, dans les ombres errants, fuyant, debout, penché, fourmillant, solitaire, vagues, rochers, gazons, regarde.